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0: Allez, très bon début de journée sur Nostalgie, 6h12.
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0: 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Et c'est le moment, bien sûr, de découvrir notre tout premier best-of des matins Nostalgie.
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3: On a fait un petit tour des émissions télé ces derniers jours. On a trouvé quelques pépites.
2: Allez.
3: On commence avec l'émission 4 mariages pour une lune de miel qui est diffusée sur TFX. En début de semaine, il y a une mariée qui a voulu faire passer un joli message en chanson pour son mari. Je préviens, attention les oreilles.
4: J'aimerais te chanter une chanson qu'on aime tous les deux. Donc c'est I Will Always Love You de Whitney Houston.
2: Oh non. C'est un sketch, elle a fait exprès.
3: Oh, ça existe, hein. Ça existe, c'est beau l'amour en tout cas. Sur M6, il y a Pékin Express. Deux amis s'arrêtent chez une famille en Thaïlande pour y passer la nuit. Et l'un des candidats avait visiblement bien mangé. Ça s'est entendu au moment du coucher.
5: On va tout faire pour passer une bonne nuit. Ah, t'as vu le dragon?
2: Voilà.
5: Les bords de rire.
2: Bah oui,
5: de travers. Oui,
2: les épices.
5: Allez, les bords de rire.
2: La Thaïlande.
3: Direction RMC Story maintenant avec Flix Story, une série de reportages qui suit les forces de l'ordre. Et lundi, on a trouvé le gendarme le plus cool qui, après avoir mis une amende à un jeune, lui sort l'expression de l'année.
6: Alors, on vient de rire, là, comme c'est fait, on peut repartir en arrière.
7: Il y a un proverbe chez moi. Qui dit, c'est pas quand on a fait dans son froc qu'il faut serrer les fesses.
2: Je crois qu'il est international.
3: Ouais. Toujours dans la même émission, un autre gendarme demande à quelqu'un de s'arrêter. C'est le sosie vocal de Gérard Jugnot dans Les Bronzés. Écoutez.
8: L'individu circule sur les trottoirs, circule sur les trottoirs.
3: Gérard,
2: c'est fou, je skie au mois de juillet. Ah, c'est génial.
3: Et puis on termine avec notre émission coup de cœur depuis quelques semaines, c'est Ma vie de radin. On en a déjà parlé plusieurs fois. Là, c'est Torski, une mère de famille que tu rêverais d'avoir comme voisine, je pense. Allez. Philippe, elle entretient son jardin et taille sa haie à sa façon.
9: Ce que la plupart des autres mères de famille font dans la journée, Torski le fait la nuit.
10: Non.
3: Et ouais.
11: Les gens me prennent pour une folle, mais ces machines ont besoin de beaucoup d'énergie. Elles consomment beaucoup d'électricité.
10: Non.
11: Et l'électricité est moins chère après minuit.
10: Oh non, non,
2: police municipale immédiate, les copains.
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0: Et bon réveil, hein, il est 6h20, c'est l'heure de l'horoscope de ce jeudi 30 juillet 2026. On va commencer bien sûr par les béliers, profiter d'un début de journée tonique pour avancer sur votre planning. Ensuite, c'est un petit peu plus flottant. Les taureaux, ce soir, la lune et Vénus soulignent un dîner romantique. Vous êtes sur un petit nuage. Gémeaux, vos amours sont au beau fixe. Le déjeuner vous conforte dans une complicité agréable. Cancer, après une journée laborieuse, vous retrouvez vos proches ou votre amoureux et la soirée commence plutôt bien. Lion, pleine forme matinale qui peut conduire à un accord. Vous avez de bons atouts en amour. Votre cote remonte en flèche. Vierge, une bonne nouvelle pourrait concerner la maison ou l'un de vos proches ce soir. La tendresse s'affiche sans complexe. Balance, voici un jeudi léger et agréable. Vos amis sont au rendez-vous d'une soirée amusante dont vous êtes le bout en train. Scorpion, cette journée sans relief invite à prendre du bon temps et peut-être à changer d'air. Le calme vous ressource. Sagittaire, ce matin, un projet s'enclenche harmonieusement. Ensuite, c'est le calme plat. Capricorne, vivement ce soir et la lune qui vous rend visite. Vous pouvez enfin tout lâcher et vous consacrer à faire ce qu'il vous plaît. Et puis les Verseaux, la matinée est constructive et efficace. Ensuite, laissez-vous glisser dans une soirée douce et sans contrainte. Et puis on termine bien sûr par les Poissons. Vous n'arrêtez pas une minute, peut-être pour finaliser une démarche. Ce soir, vos amis sont au rendez-vous.

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Allez, bon jeudi matin avec Nostalgie, jeudi 30 juillet. Bonnes vacances si vous en profitez déjà. Prenez le temps de savourer ce début de journée. Bonne musique et bonne humeur avec le groupe Indochine. Et les nouveaux soleils, c'est sur Nostalgie, tous les tubes 80.

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0: Et on commence avec le Havre, comptez 22 degrés ce matin dans l'air, une mer à 19 et un indice UV de 7. À Bénodet, 24 degrés, l'eau est à 18, l'indice UV à 7. Enfin, La Rochelle, le mercure va grimper jusqu'à 25 degrés ce matin, la mer à 21 et puis l'indice UV atteindra 7 ce matin.
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0: centre-ouest au sud-est du pays, mais baisse des températures sur l'ouest et un peu d'optimisme en Gironde sur le front du méga-feu. Si la nuit se passe bien, on peut raisonnablement être plus optimiste. Les mots de la préfète de Gironde hier soir dans un nouveau point de situation sur le méga-feu qui, bonne nouvelle, n'a pas progressé hier malgré les fortes chaleurs. Si l'amélioration et la baisse des températures se confirment, la préfecture entrevoit un possible retour à une vie plus normale pour les habitants, notamment les plus de 200 000 personnes qui ont dû être évacuées. La Gironde et les Landes ne sont plus en alerte orange canicule ce matin, contrairement à une vingtaine de départements du centre-est. Au sud-est du pays. Les pompiers luttent contre des incendies aussi dans le Var, notamment autour de Brignoles. Plus de 600 personnes évacuées hier soir. En Seine-et-Marne, reprise d'incendies maîtrisés dans la forêt de Fontainebleau. Une centaine de pompiers mobilisés toute la nuit et le dispositif restera conséquent dans les prochaines heures. 6 hectares brûlés. Et puis la Côte d'Or concernée, feu de forêt signalé autour de Couchet, près de Dijon. Hier soir, 125 hectares avaient été brûlés. Alors, parmi les conséquences de ces incendies, les difficultés de circulation dans le sud-ouest, la SNCF précise que les TGV et TER autour de Bordeaux et Arcachon sont supprimés jusqu'à dimanche. Les passagers qui avaient des réservations peuvent les modifier ou annuler sans frais jusqu'au 4 août. Sur le front judiciaire maintenant, dans le Var, un homme condamné hier après-midi en comparution immédiate devant le tribunal correctionnel de Toulon. 12 mois de prison ferme pour incendie volontaire. La justice se veut ferme, notamment en ces temps où une simple éteinte peut entraîner un méga-feu. Écoutons Raphaël Ballan, c'est le procureur de la République de Toulon.
1: Je crois qu'on a tous collectivement à être à sa place là où il faut. Le procureur de la République, sa place, c'est lorsque une enquête qu'il a dirigée avec les policiers et les gendarmes conclut à ce qu'une personne a commis ce type de comportement. Ma réponse, elle doit être d'une grande fermeté. Et donc, c'est un déferrement systématique à l'issue de la garde à vue. Et ensuite, de présenter un juge qui, lui, doit décider de la peine à prononcer. En principe, ce sera en comparution immédiate. Ça peut être aussi sous d'autres formes, mais en tout cas, une peine qui sera empreinte de fermeté avec une réponse immédiate, en fonction évidemment de la gravité du comportement, de la gravité du préjudice.
0: Propos recueillis par Caroline Groiselot. 6h33 sur Nostalgie. Retenez également que l'armée américaine a mené de nouvelles frappes sur l'Iran ces dernières heures. Lourde série de frappes pour, selon les États-Unis, réduire davantage les menaces que l'Iran et ses mandataires font peser sur les forces américaines, le transport maritime commercial et les pays voisins du Golfe. $600 d'amende pour un Français qui était jugé ce matin à Singapour. Cet étudiant de 19 ans risquait la prison pour avoir lécher une paille et l'avoir remis dans un distributeur d'une machine à jus d'orange. Il avait publié une vidéo sur les réseaux sociaux. Il a plaidé coupable à l'audience. Enfin, bonnes vacances si vous partez en cette fin de semaine. Vous ne serez pas seul sur les routes. Journée noire demain dans le sud-ouest du pays. Ce sera rouge partout ailleurs. Et puis ce samedi, du noir partout pour les départs. Si vous rentrez, journée rouge demain dans le sud-ouest et près de la Méditerranée. La météo, une vingtaine de départements en alerte orange canicule du territoire de Belfort au Var et aux Alpes-Maritimes. Également alerte orange en Corse. Mais bonne nouvelle, début de baisse des températures sur l'ouest du pays. Les Landes et la Gironde ne sont plus en alerte ce matin. Il devrait faire 25 degrés maxi près de la Manche, 29 à Biarritz, mais encore 39 du côté de Strasbourg, 33 à Paris, même chose à Marseille. Matinée orageuse des Ardennes au nord de la Nouvelle-Aquitaine et cet après-midi essentiellement en Bourgogne-Franche-Comté et le Grand Est. Du soleil ailleurs et de la musique pour tout le monde sur Nostalgie. Réveil signé Christophe Ravet.

0: Passez de belles vacances avec Nostalgie, 6h41.
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0: 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Ouais, bon jeudi matin, bien sûr, avec Nostalgie dans votre radio. Ça se présente plutôt bien avec notamment Philippe et Sandy qui reviendront tout à l'heure avec un tout nouveau best-of des matins Nostalgie. Ce sera dans moins de 10 minutes, c'est promis. Et je vous promets également à Harry Cachelet et Jean-Louis Aubert, tout ça avant les infos de 7h sur Nostalgie.
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0: Ouais, très bon jeudi matin avec Nostalgie, 6h51. 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Et avant de lancer la journée, comme promis, place à un tout nouveau best-of des matins Nostalgie.
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3: Bonjour Isabelle.
4: Bonjour Philippe et Sandy.
5: Bonjour.
4: Je suis contente.
5: Ouais.
3: Ça va et vous?
5: Moi aussi, ça va bien.
4: Au top. Ah mais, je suis aux anges.
5: Non, vous êtes à la salle de sport.
3: Vous êtes sur le tapis,
4: ouais,
3: là.
4: C'est vrai. Ouais. Oh, je suis trop contente.
5: Il y a du monde avec vous à la salle de sport à ce moment-là?
4: Non, je suis toute seule.
3: Ah, oh, c'est trop bien.
4: C'est grandiose. Ouais,
3: toutes les machines pour toi, là, c'est génial.
4: Exactement, je fais ce que je veux, ce qui me plaît. Et après, je vous écoute.
5: Et c'est cool. Et après, vous retournez à la boulangerie parce que vous travaillez dans une boulangerie, c'est
4: ouais,
5: ça?
4: Oui, c'est ça, cet après-midi. Ouais, ah. Ouais,
5: elle s'appelle comment, votre boulangerie à Fréjus?
4: Sébastien Leblon.
5: Ah, c'est lui, qui bossait avec Gad Elmaleh.
4: Ouais. Ouais,
5: Sébastien Leblon. Ok, bon, on passera dans le coin. Qu'est-ce qu'on joue alors?
3: Sportive et cinéphile, peut-être Isabelle, mercredi jour des ciné. Êtes-vous calé en ciné? On va vérifier ça tout de suite.
4: Ouais, c'est ça.
5: Le ciné-quiz, c'est parti. C'est quoi déjà le nom des petites bêtes qu'il ne faut pas nourrir après minuit, sinon ça devient des monstres?
4: Gremlins.
5: Oui, excellent.
3: Avec Gizmo, ouais. Aussi mignon. Attendez, ouais, on ça. Est d'accord, Isabelle. Dans Star Wars, Dark Vador est bien le frère de Luke.
4: Non.
3: Bah oui, évidemment, c'est son père.
4: Oui, ton père.
5: Ah, non, c'est toi.
6: Je suis ton père.
5: C'est toi qui faisais le doublage. Tu connais la voix.
4: Elle fait bien, elle fait trop bien.
5: Chère Isabelle, c'est dans quel film qu'on entend ce tube? Écoutez. Take my breath away. Dans quel film?
4: Oh, ça me dit un truc.
5: Un blouson de cuir, un avion.
3: Un beau gosse.
4: Top Gun.
5: Bien joué. On n'a pas aidé du tout.
4: Non, pas du tout.
3: Isabelle, le film avec Omar Sy et François Cluzet, c'est bien un mouchable?
4: Bah non.
3: C'est quoi?
4: C'est intouchable.
3: Eh oui.
5: J'ai un petit doute. Hein. Pour moi, le gars qui est sur les roulettes, il ne peut pas se moucher. Hein.
3: Non.
5: Je pense.
3: C'est vrai, c'est vrai.
5: Pour finir, dans Toy Story, la célèbre phrase de Buzz l'éclair, c'est vers l'infini et...
4: Au-delà.
5: Bien
3: joué. Oui.
5: C'est bravo. Cadeau.
3: Vous allez en avoir deux parce qu'il vous en manquait un. Ce sont vos
4: deux. C'est clair. Et je vous jure, c'est vrai. En plus, tous les matins, ça m'énervait de vous écouter que d'un côté.
3: Vos écouteurs Bluetooth.
5: Les deux. C'est super.
3: C'est génial.
4: Ah ouais, là, je suis trop contente.

0: Allez, très bon début de journée avec Nostalgie.
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0: Et pour bien démarrer le jeudi matin, je vous promets très vite les coulantes de Grand Niagara, un tout nouveau best-of des matins Nostalgie avec Philippe et Sandy. Bien sûr, tout ça, ce sera juste après les infos de 7h.
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5: Et sur Nostalgie, il est 7h. Les infos, Émilie Joubert. Bonjour Émilie.
6: Bonjour Christophe, bonjour à tous. Météo plus favorable attendue dans l'ouest du pays. Baisse des températures, un peu d'optimisme sur le front du méga-feu en Gironde. En revanche, météo toujours caniculaire sur le centre-est et le sud-est. Une vingtaine de départements en vigilance orange. Si vous deviez prendre un train vers le sud de Bordeaux, TGV ou TER, circulation toujours interrompue jusqu'à dimanche à cause des incendies, la SNCF a publié un communiqué hier soir. Les personnes qui avaient des réservations peuvent se faire rembourser et modifier leur date de voyage sans frais. Mais les dernières nouvelles données par la préfecture de Gironde sont assez encourageantes à propos du méga-feu qui a détruit 42 000 hectares en une semaine et contraint plus de 200 000 personnes à évacuer. Cet incendie est toujours stabilisé. Et ce matin, après une nuit plutôt calme, la météo s'annonce favorable. Les Landes et la Gironde ne sont plus en alerte orange canicule depuis 6 heures. La préfecture était déjà un peu optimiste hier soir puisque ce gigantesque incendie n'avait pas progressé malgré les très fortes chaleurs. Les milliers d'évacués préventifs, eux, sont toujours accueillis au parc des expositions de Bordeaux par des bénévoles, notamment Quentin, professeur à Bordeaux. Il témoigne au micro de Benjamin Bardel.
7: Je suis professeur et je suis en vacances pendant 2 mois et puis on se sentait tous impuissants par rapport à ce qui se passait et donc en fait on a pris la décision de venir tous ici. Très très belle organisation, alors pour les bénévoles on a tous envie d'aider donc ça se passe très très bien, en plus on vient de différents univers tous, il y a tous les métiers, tous les corps de métiers qui sont là donc ça se passe très très bien et puis après les gens ils sont quand même, ceux qui sont accueillis ils sont assez tristes quand même, on sent quand même une détresse donc on essaie de parler avec eux au maximum, on est sur plusieurs quêtes, il y a des gens qui vont nous demander d'aller chercher des choses pour eux, etc. Donc je serai là toute la semaine s'il le faut jusqu'à ce que ça s'arrête.
6: Dans le reste du pays, une centaine de pompiers mobilisés hier soir et cette nuit dans la forêt de Fontainebleau en Seine-et-Marne pour une reprise d'incendie qui a détruit 6 hectares. Reprise maîtrisée ces dernières heures. Incendie également en Côte d'Or, près de Dijon, sur la commune viticole de Couchet, où 125 hectares avaient brûlé en fin de journée selon la préfecture. Dans le Var, le dernier bilan fait état de 1000 hectares parcourus par les flammes autour de Brignoles, où 600 personnes ont dû être évacuées. L'actu de ce jeudi matin vient aussi du Moyen-Orient. Après une nouvelle série de lourdes de frappes américaines sur l'Iran, les États-Unis disent avoir visé des dizaines de cibles du corps des gardiens de la Révolution islamique en réponse au lancement par les gardiens de la Révolution de missiles balistiques lors d'une tentative d'attaque surprise contre les forces américaines basées au Moyen-Orient. Il risquait la prison, mais a finalement écopé d'une simple amende de $600. Un étudiant français de 19 ans était jugé ce matin au pénal à Singapour. Il a plaidé coupable à l'audience dans une vidéo qu'il avait lui-même publiée sur les réseaux sociaux. On le voyait remettre une paille qu'il avait léchée dans un distributeur d'une machine à jus d'orange. Enfin, du noir sur les routes demain pour les départs en vacances dans le sud-ouest du pays, du rouge ailleurs. Le week-end, vous l'aurez compris, s'annonce très chargé sur les routes pour le traditionnel chassé-croisé entre vacanciers du mois de juillet et du mois d'août. Les retours seront aussi denses, mais a priori moins complexes avec du orange demain sur le sud-ouest et l'arc méditerranéen. La météo sur la France, la Corse et une vingtaine de départements entre le territoire de Belfort, la Saône-et-Loire et le Var et les Alpes-Maritimes sont en vigilance orange canicule puisqu'il fera encore 39 degrés cet après-midi à Strasbourg, 40 localement dans les plaines de l'Isère et le sud du Rhône. En revanche, 25 degrés, pas plus, près de la Manche. 26 à Biarritz, les Landes et la Gironde ne sont plus en alerte orange canicule. Beaucoup de soleil sur une large partie du pays, mais des orages attendus entre les Ardennes et le nord de la Nouvelle-Aquitaine. Il est 7h04 quasiment sur Nostalgie, très bon début de journée. Tous les tubes 80 et Christophe Ravet.

0: Vacances avec Nostalgie, il est 7h11.
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0: Et on ajoute maintenant une bonne dose de bonne humeur à votre petit-déj avec un tout nouveau best-of des matins Nostalgie avec Philippe et Sandy.
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4: J'ai une petite question, un garçon dans l'équipe. Vous connaissez quelqu'un qui met du temps à répondre aux messages?
5: Non.
4: Bon voilà, je suis visée. Faut pas m'en vouloir les garçons, parce que des fois on peut se sentir mal juste parce qu'on n'a pas répondu immédiatement, parce que voilà, ça vient du fait qu'on est tellement habitué à être disponible pour tout le monde que pas répondre tout de suite, et ça peut nous faire sentir coupable.
5: Donc, c'est tant mieux.
4: Ne m'en voulez pas, tant s'il mieux. Vous plaît.
5: Je crois que la pire des choses, c'est quand quelqu'un t'écrit un SMS que tu réponds à la question là. Est-ce que tu viens samedi soir chez moi? Oui, avec plaisir, à quelle heure? Et que le mec,
4: il te répond pas.
5: Mais qu'est-ce que t'as fait de ton téléphone? Tu l'as jeté par la fenêtre?
4: Oui, mais des fois, il t'arrive des trucs comme ça au moment où tu peux.
5: Un astéroïde?
6: Puis c'est surtout que maintenant, avec tes nouveaux téléphones, tu vois si la personne a lu le message. Avant, tu savais pas.
5: C'est une violence.
6: Quand il y a marqué lu,
5: vu.
6: Oh là là.
4: C'est horrible.
5: Ils ont qu'à écrire rien à foutre en fait, carrément.
4: C'est exactement ça. Bon, en réalité, prendre du temps pour répondre n'est pas forcément qu'on s'en fout. C'est souvent une façon de gérer notre attention et notre énergie. Alors l'idéal, d'après les spécialistes, Philippe, c'est de se fixer des moments précis pour répondre aux messages.
5: À un moment.
4: Voilà. Moi, par exemple, je l'ai fait ce matin dans mon taxi. Je me suis dit, hier, il y a plein de messages auxquels je n'ai pas répondu. Et je réponds. Alors le problème, c'est que je réponds à 5h du matin.
5: 5h du matin.
4: Ouais.
5: Vachement bien. Et puis c'était le mot, maman, est-ce que tu as les clés du nouvel appart? Donc, il est encore dehors le mouflet, 7 ans.
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Très bon début de journée avec Nostalgie, tous les tubes 80. C'est peut-être ce week-end que vous allez partir en vacances. Alors pour votre dernier coup de collier avant de bouger, je vous propose Emigrante, Give Me Hope, Johanna. On enchaînera avec Laurent Voulzy, votre météo des plages. Et puis

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0: Et ce matin, du côté de Saint-Georges-de-Didonne, vous avez en ce moment 21 degrés, la mer est à 20 et l'indice UV est de 6. À Anglet, 22 degrés ce matin, une eau à 21 et l'indice UV est de 6. Et puis à 7, il fait beau, il va faire chaud, 25 degrés dans l'air ce matin, la Méditerranée est à 25 et l'indice UV est de 7. Sur ce, je vous souhaite de belles vacances avec Nostalgie. Il est 7h30. Les infos, Émilie Joubert. Bonjour Émilie.
2: Bonjour Christophe, bonjour à tous. De la prudence, mais un peu d'optimisme ce matin sur le front du méga-feu en Gironde. Toujours stabilisé, la météo s'annonce plus favorable. En revanche, dans l'est du pays, une vingtaine de départements en alerte orange canicule. La nuit a été plutôt calme et ce matin, le feu est toujours stabilisé. La préfecture de Gironde, plutôt rassurante dans son dernier point de situation. Après, déjà, de l'optimisme formulé hier soir, puisque le méga-feu qui a détruit 42 000 hectares en une semaine n'avait pas progressé malgré les fortes chaleurs de ce mercredi. Et cette fois, la météo s'annonce donc plus favorable. Quelques averses peut-être d'ici 9h et des températures moins élevées. La Gironde et les Landes ne sont d'ailleurs plus en alerte orange canicule, contrairement à une vingtaine de départements de l'Est. La circulation des trains reste, elle, interrompue au sud de Bordeaux, TGV comme TER, et ce sera le cas jusqu'à dimanche. Le dispositif exceptionnel de report ou annulation sans frais des billets est prolongé jusqu'au 4 août. Les pompiers sont aussi à pied d'œuvre, notamment dans le Var, pour un incendie autour de Brignoles, également en Côte d'Or, sur la commune viticole de Couchet, et en Seine-et-Marne, où une reprise d'incendie a été maîtrisée cette nuit dans la forêt de Fontainebleau. Alors, ces derniers jours, les images, bien sûr, de forêts ravagées par les flammes ont fait la une. Et après les dégâts du feu, les agents de l'Office national des forêts s'activent pour aider la nature à renaître. Pas de reboisement immédiat, mais un état des lieux qui peut prendre plusieurs mois. Hélène Margaron a suivi le travail de Julien Romatif, il est chef du service forêt à l'ONF en Drôme-Ardèche.
3: L'écorce est complètement noire, là, dans ce qu'on a devant les yeux. On voit même des coulures de résine. Donc c'est,

sur le transport maritime commercial et les pays voisins du Golfe. La météo, les Landes et la Gironde ne sont plus concernés par l'alerte orange canicule, mais alerte sur une vingtaine de départements du centre-est au sud-est du pays, du territoire de Belfort aux Alpes-Maritimes, également en Corse. Autre élément marquant, les orages du nord de la Nouvelle-Aquitaine aux Ardennes, en passant par l'Île-de-France. Les températures baissent dans l'ouest, 26 degrés attendus à Biarritz, 32 à Bordeaux, comptez jusqu'à 33 à Paris, même chose à Marseille, et encore 39 notamment du côté de Strasbourg. Comptez sur Christophe Ravet pour vous réveiller en musique, ou que vous soyez en France sur Nostalgie. Bon réveil.

0: Allez, passez un bon jeudi matin avec Nostalgie, il est 7h38.
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0: Et si ce matin, votre seul programme, c'est de ne pas regarder l'heure, et bien vous êtes au bon endroit. Installez-vous, laissez le café faire son effet. On s'occupe du reste, justement, dans moins de 10 minutes. Francis Cabrel, Jean-Pierre Madère, et puis un tout nouveau best-of des matins Nostalgie, ce sera avec Philippe et Sandy.
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0: juillet avec Nostalgie dès 7h52.
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0: 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Et le premier plongeon de la journée peut encore attendre quelques minutes, évidemment, parce que c'est l'heure d'un tout nouveau best-of des matins Nostalgie.
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3: Merci de vous réveiller avec nous le matin sur Nostalgie. On est en direct de La Rosière en Savoie qui nous a récupéré en haut des pistes. On était définitivement mort comme Jean-Claude Duss.
4: Complètement. Et justement, on nous ont récupéré avec un appareil à raclette. Justement, la playlist pour une bonne raclette, c'est quoi pour vous?
3: Anne-Lise de Saint-Malo. Mando Ballet True. Pourquoi?
4: Dix soirées raclette à deux, petite nappe, des bougies, un petit verre, de la charcute et du fromage. Et ça en fond, c'est notre rituel avec mon mari. Mais pourquoi pas?
3: C'est vrai, quand tu vois le fromage couler comme ça, c'est... Hein. Fantomètre sur Instagram nous dit Ed Sheeran. Pareil, hein. Perfect.
4: Et ben.
3: Attendez.
5: Non.
4: Ça tient.
3: Vas-y, qu'est-ce qu'elle dit?
4: Et ben, un peu pareil, elle dit, je vois bien le fromage couler sur les patates sur ce rythme-là. Je vais tenter ce week-end et je vous dirai.
3: Parce que, bon, après une raclette, c'est perfect, pas. C'est vraiment. Être dans le, je pense dans le métier. Gastro-entérologue.
4: Ok.
3: Pour Philippe, Isabelle, Fabienne ou encore Henri, musique idéale pour une soirée raclette, c'est pas.

0: fromage parce que ça te fait gonfler le ventre.
1: Ah, ça vient de là, ça.
2: Ah bah alors, Joe, bah ça y est. Patrice de Tours, Papa Mambo, on est foutu en manche trop, bah évidemment.
0: Eh oui, il dit les paroles, explique bien ma conception de la raclette, je me pète le ventre.
2: Vous connaissez des gens qui font des raclettes, mais discrètes. Tu vois, genre, je prends deux bouts de fromage.
3: Raclette triste.
2: Ouais, il ouais, y en a. Il y a des gens, ça me suffit.
0: Et pas eux qui se déboutonnent le jean à la fin du repas, pas
2: Oh, c'est pas eux qui se déboutonnent le jean, hein. Hey, je vais faire pipi debout, moi. Il n'y a pas de souci. On termine avec Céline Donfleur.
0: En fond sonore du U2, même du Indochine ou du Dépêche Mode pour Céline. Elle dit cela passe pour toutes les bonnes soirées raclette.
2: Édouard de Lyon vient juste de nous appeler là. Il dit n'oubliez pas ça quand même. Des cornichons. Eh oui. Vous savez d'où viennent toutes ces boîtes de cornichons qu'on a dans les frigos? Non. Ça vient des raclettes. Il y a toujours quelqu'un qui te ramène.

0: Allez, bonnes vacances avec Nostalgie, 7h57.
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0: 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Dans moins de 10 minutes, Phil Collins, Philippe Bellet, Jean Schultes, une belle façon de démarrer cette matinée. Philippe et Sandy reprendront aussi du service avec un tout nouveau best-of des matins Nostalgie. Et puis à 8h35, hein, soyez là, le blind test de l'été reviendra pour que je vous offre ce matin des écouteurs Bluetooth JBL pour écouter Nostalgie où que vous soyez. 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
6: Elle sort Nostalgie, les 8h. Les infos, Émilie Joubert. Bonjour Émilie.
7: Bonjour Christophe, bonjour à tous. Une météo plus favorable en vue et un feu qui reste stabilisé. Les nouvelles sont plutôt bonnes ce matin sur le front du méga-feu en Gironde. Elles étaient déjà positives hier soir après une journée très chaude mais sans progression de l'incendie qui a ravagé 42 000 hectares en une semaine. Les Landes et la Gironde ne sont plus en alerte orange canicule. Météo France annonce 32 degrés à Bordeaux. Quelques averses possibles dans la zone du feu. Retenez aussi que la circulation des trains reste interrompue au sud de Bordeaux jusqu'à dimanche à cause des incendies. Si vous aviez des billets, report ou annulation possible sans frais jusqu'au 4 août. Dans le reste du pays maintenant, reprise d'incendie maîtrisée cette nuit dans la forêt de Fontainebleau. Les pompiers sont aussi sur le front, notamment en Côte d'Or et dans le Var. Et il fera encore chaud, très chaud dans l'Est aujourd'hui. Une vingtaine de départements en alerte orange canicule du territoire de Belfort jusqu'au Var et aux Alpes-Maritimes, également en Corse. Prévoyez une matinée orageuse entre les Ardennes et le nord de la Nouvelle-Aquitaine. Orage également cet après-midi en Bourgogne et dans le Grand Est. On vous accompagne en musique sur Nostalgie. Bon réveil avec Christophe Ravet.

0: Très belle fin de semaine avec Nostalgie, il est 8h10.
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0: 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Et gardez bien la crème solaire pour tout à l'heure. Pour l'instant, c'est l'heure de votre dose de vitamine avec le retour du best-of des matins Nostalgie.
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3: J'ai de quoi booster votre libido.
4: Allez, prends des notes. Ah, c'est toi bon aussi, ça fait ce bruit-là, toi.
3: Oui.
4: Ah, c'est marrant.
3: C'est rigolo. Alors déjà, le retour des beaux jours favorise la montée de la libido. On le sait, ça, tous les ans, dès qu'il y a un poil de soleil, un rayon de soleil. Ah oui. Bah d'ailleurs, tu fais plus l'amour, justement, en période estivale.
4: Ah bon? Avec qui?
3: Avec qui tu veux, ça, je ne me regarde pas. Bon, mais en plus de ça, il faut manger des œufs. Et oui, c'est un...
4: Ah, je pensais qu'il fallait manger autre chose.
3: Bah, peut-être après.
4: Non, mais je ne sais pas. Ça vient d'où, l'œuf, déjà? Ah bah. Eh oui, mon gars, bravo. L'expérience.
3: Alors, il y a un Anglais qui a fait le test. Alors, il en a mangé plus de 900 œufs en un mois.
4: Pour booster la libido?
3: Ouais, il a voulu faire le test.
4: Il lâche un vent, le mec. Ouais. La baie vitrée qui tombe. Parce que l'œuf, quand même, l'œuf. Hein.
3: Ouais, l'œuf, ouais, t'as raison. T'as raison.
4: Non, mais c'est vrai.
3: T'as complètement raison. J'ai halluciné sur ce truc, mais il s'est senti plus en forme.
4: Ah ouais.
3: Il était plus concentré, mais sa libido a fait piou, tu vois. Voilà, elle s'est envolée.
4: Ça s'est envolé.
3: Ouais.
4: Par contre, dans le lit, vous êtes.
3: Qu'est-ce qui booste aussi votre libido? Regarder des films d'action ou d'horreur.
4: Ah bon?
3: Eh oui, c'est une petite montée d'adrénaline qui va faire...
4: Des films d'horreur?
3: Ouais, oui.
4: Bah, le mec, il est découpé à la tronçonneuse, t'as envie d'aller au pieu, toi, pas moi. Il y a d'autres films. Hein.
3: Moi qui regarde beaucoup de films d'horreur, tu sais que j'adore ça, moi, tous
4: ça,
3: les trucs.
4: Ça, c'est un truc de fou. Sandy, t'as peur d'un oiseau, mais tu regardes des films d'horreur.
3: Bah ouais, bah c'est comme ça. Et bah, c'est pareil. T'as une montée en tension qui provoque une libido assez forte.
4: Salut Mathieu, ton mari. Vers 23h, tu finis ta série d'horreur. Allez, viens, on va au cimetière. Viens, on va se promener, toi et moi, tout nu, au cimetière.
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15: 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Ce sera vers 8h35, je vous souhaite bonne chance.

0: Excellente journée avec Nostalgie.
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0: Et on part à Pornichet, vous avez 18 degrés ce matin dans l'air, 19 dans l'eau, un indice UV de 5. À Canet en Roussillon, 25 sur le sable, une Méditerranée à 27. Et puis un indice UV de 7. Et puis à Sainte-Maxime, elle fait 25 ce matin, 26 dans l'eau. Et un indice UV de 6. Voilà, n'oubliez pas évidemment la crème solaire. Et pour le passage, je vous souhaite de bonnes vacances avec Nostalgie.
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0: Sur Nostalgie, il est 8h30. Les infos, Émilie Joubert. Bonjour Émilie.
12: Bonjour Christophe, bonjour à tous. Les mots qui font la une sont ceux qu'écrit la préfète de Gironde dans son dernier point de situation sur le méga-feu qui a détruit 42 000 hectares. La nuit a été plutôt calme et ce matin, le feu est toujours stabilisé. Des mots encourageants donc, d'autant que la météo s'annonce plus favorable aujourd'hui. Alerte orange canicule levée sur la Gironde et les Landes. 32 degrés attendus à Bordeaux, 26 à Biarritz. Les trains au sud de Bordeaux sont annulés jusqu'à dimanche. Remboursement et report sans frais des billets jusqu'au 4 août. D'autres incendies mobilisent les pompiers ailleurs en France, en Côte d'Or, dans le Var et dans la forêt de Fontainebleau où une reprise a été maîtrisée. Il fera très chaud encore aujourd'hui sur l'Est. Vigilance orange sur une vingtaine de départements depuis le territoire de Belfort jusqu'au Var et en Corse. 39 degrés prévus à Strasbourg, 40 localement dans l'Isère, le Rhône. Beaucoup de soleil en revanche des Ardennes au nord de l'Aquitaine. Des orages possibles ce matin. Ce sera aussi le cas cet après-midi. Orages sur le Grand Est et la Bourgogne-Franche-Comté. Voilà pour l'essentiel sur Nostalgie. 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Maintenant musique avec Christophe Ravet. Bon réveil.

0: Allez, bonne journée avec Nostalgie. On va pouvoir rejouer effectivement au blind test de l'été ce matin avec Aurélie qui est avec nous. Bonjour Aurélie.
1: Bonjour Christophe.
0: Aurélie, on va jouer ce matin du fin fond de la piscine histoire de vous offrir un cadeau plutôt sympa, des écouteurs Bluetooth JBL.
1: Très bien.
0: Voilà. Il va falloir effectivement découvrir ce matin cet extrait musical qui n'est pas forcément évident. Alors je vais quand même vous donner un petit indice. Hein. C'est un extrait d'un film musical très connu. Voilà.
1: D'accord.
0: J'espère que ça va vous aider.
1: Espérons.
0: Bon, allez, c'est le moment de le dire. On se jette à l'eau. Vous êtes prête?
1: Prête.
0: C'est parti.

0: Je chante très bien.
1: Maniac.
0: Voilà. Michael Sambalo. Ben oui, bravo. Félicitations. Hein. C'était pas évident, mine de rien, quand même. Hein.
1: Lundi m'a bien aidé.
0: Ben en tout cas, bravo. Félicitations. Je vous embrasse bien fort. On va vous envoyer vos écouteurs rapidement. Passez un bel été avec Nostalgie dans la radio. Au passage, je vous embrasse bien fort. Et puis on va enchaîner, bien sûr, avec pour la suite. Allez, du soleil encore avec les AA sur Nostalgie.

0: Début de journée avec Nostalgie, il est 8h40.
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0: Et dans le prochain quart d'heure sur Nostalgie, David Bowie et Jeanne Mas seront de la partie, bien sûr. Et puis dans moins de 10 minutes également, on va vous offrir une toute nouvelle dose de bonne humeur avec Philippe et Sandy qui reviendront avec un tout nouveau best-of des matins Nostalgie. Bonnes vacances.
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0: Avant début de journée avec Nostalgie, 8h52. Les lunettes de soleil sont sur le nez, Nostalgie dans les oreilles. Et revoilà un tout nouveau best-of des matins Nostalgie.
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3: Jean-Bernard, bonjour.
4: Bonjour Jean-Bernard.
5: Bonjour Philippe et Sandy, bonjour, je suis... super content de vous avoir ce matin parce que c'est pas évident de vous joindre.
3: Ah, c'est sûr. C'est sûr. Alors bougez pas, Sandy 06.
4: Vas-y.
3: Comme ça, vous pouvez nous joindre directement.
4: N'hésite pas.
3: Ah, me chauffe pas. Ah, tu vas pas aimer. Bah,
4: tu vas pas aimer non plus.
3: 06 86.
4: Fais gaffe. Fais
3: gaffe. J'ai commencé par le poids. Bienvenue chez nous, on est dans l'Eure-et-Loire.
4: On va prendre la direction du supermarché,
3: ah
4: Jean-Bernard,
3: oui.
4: Ce matin. Bon, vous savez, souvent dans les supermarchés, il y a des caddies comme ça qui traînent dans les rayons.
3: Bon.
4: Oh, c'est insupportable ça. Il y en a un qui traîne ce matin, on va essayer de te trouver à qui il est.
3: Tom.
6: Oui, bonjour Philippe et Sandy. Oui.
3: Bonjour Tom. Jeune Tom qui est face à ce caddie. Qu'y a-t-il dedans?
6: Il est énorme, il est rempli à ras-bord. Alors sur le dessus, je vois qu'il y a des ustensiles de cuisine, des louches, des poêles et une sorte de gros faitout à vapeur. Comment il s'appelle? Ah oui, c'est une cocotte meat inside. quoi d'autre? C'est assez improbable. Là, il y a 1, 2, 3, 4, 24 stores pour fenêtres. Alors, soit c'est quelqu'un qui habite dans un château, soit il prépare une store académie.
3: Ah, peut-être, ouais, peut-être. Pour apprendre à poser les stores. Ouais.
6: Alors, je continue de fouiller. Hein. Ah mince, la personne a oublié les clés de sa voiture dans le caddie. Mmh. Alors, qu'est-ce que c'est comme bagnole? Ça, c'est une Ford Feta. Je mets de côté pour pas les perdre, hein, quand même.
4: C'est très pratique. Hein.
3: C'est grec.
6: Et après.
3: Ça marche à l'huile d'olive.
6: Il y a des produits du quotidien, du sopalin, du savon, des yaourts grecs. Et une petite crème, c'est pour les orteils, c'est écrit, qui combat toutes les nycoses qui agacent.
3: Ah, les nycoses qui agacent.
4: Ouais.
3: Ça gratte.
4: Ça gratte, et puis ça pèle aussi. Hein.
3: Alors Jean-Bernard, à qui qu'il est le caddie?
5: Ah, c'est pas évident, hein. Mais il me semble reconnaître un présentateur sur TF1, Nikos Alagas.
3: Alagas, Nikos à la glace. Bien sûr, à la glace à l'italienne. Ça jouait.
4: Et eh ben c'est gagné Jean-Bernard, bravo.
5: Merci,
4: vous
5: super.
4: Allez pouvoir nous écouter avec vos tout nouveaux écouteurs Bluetooth et collecteurs.
3: Ça c'est bien. Super.

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0: 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Et encore de beaux tubes 80 à chanter sous la douche dans le prochain quart d'heure avec notamment Marc Lavoine et puis Orchestral Manœuvre In The Dark sur Nostalgie. Quant à Philippe et Sandy, eh bien, ils reviendront aussi avec un tout nouveau best-of des matins Nostalgie. Ce sera juste après les infos de 9h sur Nostalgie.
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9: Sur Nostalgie, il est 9h. Les infos, Émilie Joubert. Bonjour Émilie.
10: Bonjour Christophe, bonjour à tous. Le ministre de l'Intérieur doit faire un point de situation sur les incendies depuis le centre opérationnel de gestion interministérielle des crises vers 10h. Mais en Gironde, les dernières nouvelles de la préfecture sont encourageantes. La nuit a été plutôt calme. Ce matin, le feu est toujours stabilisé, écrit la préfète, après un mercredi très chaud, mais pendant lequel le méga-feu n'a pas progressé. Et puis, bonne nouvelle, la météo s'annonce plus favorable aujourd'hui. Moins chaude, 32 degrés à Bordeaux. Alerte orange canicule levée sur la Gironde et les Landes. Ailleurs en France, incendies aussi, notamment en Côte d'Or et dans le Var. Même chose en forêt de Fontainebleau où une reprise du feu a été maîtrisée cette nuit. Météo France prévoit des orages, surtout des Ardennes au nord de la Nouvelle-Aquitaine ce matin. Mais sur l'Est, une vingtaine de départements sont encore en vigilance orange canicule depuis le territoire de Belfort au Var, également en Corse. Et puis, dernier point clé, la circulation des trains reste interrompue jusqu'à dimanche au sud de Bordeaux à cause des incendies. Et dès demain, on attend beaucoup de monde sur les routes pour les départs en vacances. Ce sera notamment un vendredi noir dans le sud-ouest. Nostalgie, passez une très belle matinée musicale. Christophe Ravet avec vous jusqu'à 10h.

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2: Apparemment, le mot crush, hein, qui veut dire coup de cœur, parle nos jeunes.
3: Ah oui, j'ai un crush.
2: J'ai un crush, et déjà complètement has-been.
3: Mais je trouve que les jeunes, c'est vite has-been. Ils prennent des mots, c'est jetable. Hein.
2: Ouais, alors, au bout d'un an, c'est fini, quoi.
3: Alors que nous, quand on parlait verlan ou des trucs comme ça, ça continue.
2: Ça continue, mais même encore aujourd'hui. Ouais. Hein, encore aujourd'hui. Pareil pour le mot date, hein, qui signifie un rendez-vous avec son crush, justement. C'est devenu complètement has-been.
3: Date, je trouve ça moche. C'est vieux de dire rancard.
2: Ouais.
3: Vas-y, Tom, c'est plus jeune.
4: Ah bah, grave, rancard, c'est hyper vieux. Rancard.
2: Voilà, t'as pris un petit coup là ou pas?
3: Oh, c'est marrant, regarde. Ouais. Oh, regarde le licenciement. Oh, c'est rigolo, il est arrivé, il s'est posé devant lui.
2: Bon, sur les réseaux, nos ados parlent maintenant de leur pain. Alors oui, comme le pain de mie, le pain complet, ils parlent de leur pain pour désigner leur coup de cœur.
3: Ah bon?
2: Ouais, alors ça vient de l'argot ivoirien et il a plusieurs significations, le mot pain. T'as par exemple le pain brioché, ça c'est celui ou celle qui te plaît vraiment. T'as un coup de cœur pour
3: brioché,
2: quelqu'un.
3: Brioché, sucré, machin.
2: Voilà, tendre, moelleux, t'as envie de croquer dedans.
3: C'est marrant parce qu'hier on a fait une matinée spéciale pain, on reste dans le pain.
2: On reste dedans.
3: La semaine prochaine, on fera tout ce qui est quincaillerie, les gars. Hein,
2: T'as le pain rassis aussi.
3: Ouais, alors, le pain rassis, c'est bon, voilà.
2: Il t'attire plus du tout. Hein.
3: Ah bah.
2: Ça c'est fini. Ça c'est un pain rassis.
5: Bon à jeter.
2: Voilà. Fini. T'as le pain au chocolat. Alors ça, le pain au chocolat, on part plus sur une relation compliquée.
3: Ah bon?
2: Ouais. C'est un peu tendu avec ta femme ou ton mari. Tu te dis je suis avec mon pain au chocolat en ce moment.
3: Voilà. Mais il faut apprendre à parler comme les jeunes, les gars.
2: Oui.
3: Sinon, on est vite tricard.
5: Moi, je suis emmerdé. Chez moi, on dit chocolatine.
3: pareil, grosse embrouille de chocolatine.
2: Et puis, t'as le pain perdu. Alors, ça.
3: C'est terminé, donc.
2: Ouais, c'est une ex ou un ex.
3: Alors que c'est bon, hein, le pain perdu. Hein.
2: Ah oui.
3: Mais pas les ex. Hein. Et il n'y a pas dans tes trucs de boulangerie, attrape-moi les chouquettes. Il n'y a pas un truc comme ça, non?
2: Pas du tout.
3: Bon, c'est pas la même boulangerie, alors.
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0: Avec une bonne nouvelle, hein, le CD n'a pas dit son dernier mot puisqu'il connaît un véritable regain de popularité et ses ventes progressent désormais plus rapidement que celles du vinyle, hein, comme quoi une tendance qui confirme le retour en grâce des supports physiques. Les amateurs de musique continuent de vouloir posséder leurs albums et le CD retrouve peu à peu une place de choix dans leur collection et dans la nôtre. Pendant ce temps-là, justement, on va pouvoir retrouver un partenaire particulier, puis Mike Oldfield, c'est ce que je vous prépare avant 10h sur Nostalgie.
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Allez, bon début de journée avec Nostalgie. Les premiers appels, les premiers rendez-vous, les premiers kilomètres. La journée prend sa vitesse de croisière. Dans un instant, le dernier best-of des matins Nostalgie de ce jeudi avec Philippe et Sandy. Mais d'abord, on garde le cap vers le large avec Mano et la tribu de Dana sur Nostalgie.

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0: Et la seule éclaboussure qu'on vous promet tout de suite au bord de la piscine, eh bien c'est celle du best-of des matins Nostalgie.
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3: C'est généralement aujourd'hui que les Français arrêtent les résolutions du début d'année.
4: C'est une
3: le
4: loi.
3: 14 janvier.
4: Ouais, c'est une moyenne, mais c'est une loi de monsieur Macron. Donc 14, t'arrêtes, lui il a arrêté il y a longtemps. Alors, la playlist des tubes pour ceux qui ne tiennent pas leur bonne résolution. On y va ? Rock voisine. Pour Jean-Marc de Béziers.
3: Alors il dit, j'ai promis à ma femme de me mettre au sport, sauf que ça tombe en même temps au moment où je dois récupérer le gamin à la crèche. Tant pis. Ah, c'est dommage, ça.
4: Pardon ? Et quand on a deux, oui. En petite section, un à la crèche et que c'est à l'autre bout, tant pis. Ça m'énerve pour Sophie de Paris. Ah oui, bien sûr.
3: Elle dit, je m'étais promis d'arrêter le sucre cette année. Au final, après les chocolats des fêtes, les galettes en janvier, il va y avoir Pâques bientôt.
4: Bah, et puis du sucre, t'en as partout. Hein.
3: Ouais.
4: T'en as dans la Batavia.
3: Même dans un avocat, dans des carottes, partout quoi.
4: C'est fou ça. Patrick de Limoges, pour ceux qui ne tiennent pas leur bonne résolution, sa playlist, Lerita Mitsuko.
5: C'est comme ça.
3: Résolution de cette année, faire du rangement dans le garage. Sauf que mon fils a ramené tous ses meubles en attendant de finir sa maison. Quand ça veut pas, ça veut pas.
4: Ça c'est clair. Thierry de Dijon dit attention, Sam Brown.
3: J'ai essayé de prendre de bonnes résolutions, mais vu comme je suis devenue, ma femme m'a dit stop, arrête. Tu râles encore plus en prenant de bonnes résolutions.
4: Râler, c'est vivre. Ok.
3: Ça défoule en même temps.
4: Clairement. Et pour terminer cette playlist de ceux qui ne tiennent pas leurs bonnes résolutions, Isabelle de Nantes nous propose...
6: On change pas.
3: Mais non. Chaque année, les mêmes résolutions avec mes copines, ce que nous a écrit Isabelle. Et au final, le même résultat, on ne change pas.
4: On change pas, mesdames, si vous nous écoutez. Je vais vous dire quelque chose. Les hommes ne baisseront jamais la cuvette des toilettes.
0: Voilà, on ne change
3: c'est
0: pas.
3: Sûr.
4: C'est dans leur ADN depuis Cro-Magnon.
3: Et les poils dans le lavabo.
4: Ah ça, on va en rajouter cette année.

0: Allez, bonnes vacances à vous. 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
0: Et le week-end approche, les valises sont peut-être même déjà dans le coffre, ou alors vous vous demandez simplement ce que vous allez faire de votre journée. Une chose est sûre, eh bien c'est que tous les tubes 80 vous attendent sur Nostalgie, avec notamment Guillaume Aubert dans un instant, et puis un tout nouveau blind test de l'été, ce sera à 11h15 sur Nostalgie. Bonne journée.
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18: Et bonjour à tous, c'est Guillaume Aubert. On passe cette matinée ensemble. Soyez les bienvenus. Vous êtes à la bonne adresse pour passer un bon moment. Voici Cyndi Lauper, il est 10h.

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0: 10h15, bonjour à tous, c'est Guillaume Aubert. Aujourd'hui, jeudi 30 juillet, c'est la journée mondiale de l'amitié. Aujourd'hui, je dis ça, je dis rien. Faites comme vous voulez, en tout cas, mes amis, soyez les bienvenus. Et n'hésitez pas à vous laisser vos messages, évidemment, sur les réseaux sociaux de Nostalgie. J'en parle et je lis vos messages toute la matinée. J'attends vos messages et je souhaite aussi la bienvenue. Et puis un bon anniversaire à Dorothée aujourd'hui et à Emma, 29 ans. Très bel anniversaire. Avec tout ça, j'ai plein de beaux cadeaux pour vous.
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0: Nouvelle demi-heure non-stop avec Kate Bush qui arrive, avec Pet Shop Boys. Et encore Gold, tout de suite sur Nostalgie.
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Nostalgie, vous êtes nombreux et nombreuses à nous rejoindre ce matin. Merci Nadine, salut Steve, bienvenue à Patricia, à Mathieu de Chambéry qui me dit je suis en vacances demain, ah comme moi. Et promis, je reste avec Nostalgie en vacances, moi aussi. Merci Mathieu en tout cas, et montez le son, j'ai apporté plein de bons disques aujourd'hui, ça c'est extraordinaire. C'est seulement sur Nostalgie, ça s'appelle Western Girls, vous le savez, c'est Pet Shop Boys. Stéphane Escher se prépare, ou encore Gold. Belle matinée avec Nostalgie, les plus grands tubes. Les

Nostalgie, vous chantez à tue-tête ce matin, vous avez bien raison, il y a des pépites de fou ce matin, avec comme ça par exemple Caroline Kruger, la Norvégienne, magnifique musique de Vladimir Cosma, et vous avez reconnu la BO du film L'étudiante évidemment, avec Sophie Marceau et Vincent Lindon. Profitez-en, montez le son de Nostalgie, c'est mon cadeau pour vous, maintenant.

0: 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Bonne matinée avec le Blind Test tout à l'heure qui se préparait aussi à tous les tubes. Retour en adolescence avec Glenn Medeiros. Et il y aura aussi un peu de disco avec Patrick Juvet. À tout de suite.
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0: Salut les amis, c'est la journée de l'amitié aujourd'hui. Bienvenue, merci d'avoir choisi Nostalgie. Voici tous les tubes que vous aimez avec Imagination et Indochine, 11h.
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0: 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On va jouer ensemble en direct tout à l'heure, un petit peu avant midi. Le Blind Test, c'est super simple, il y a plein de choses à gagner, un magnifique cadeau. Peut-être une platine vinyle aujourd'hui, peut-être un appareil photo Polaroid, peut-être un ventilateur de poche, des écouteurs, voilà, plein de choses, à vous de jouer. Vous m'appelez maintenant. 39-37, j'étais en train de dire un autre truc en même temps, je vous raconterai après. 39-37, à vous de jouer. En attendant, je vous offre plein de belles choses.
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0: Et ça aussi, ce sont des beaux cadeaux, évidemment. Ne manquez pas Billy Ocean ou Kim Wilde qui arrivent. Nostalgie. Nouvelle demi-heure de musique non-stop pour vous.
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6: C'est quoi le dernier truc que vous avez cassé? C'est la discussion de ce matin. Alors
7: Fabrice, le dernier truc qu'il a cassé, c'est la porte accordéon de son salon.
6: Ça, c'était dans les années 80.
8: Ah, oh, les portes en plastique, c'est
7: ouais,
8: ça?
7: Ouais, ouais, ouais.
6: Oh,
7: ça oh, c'est fait... joli, ça.
6: Ah, bah, super, ça.
7: Non, mais je trouve. Bah, c'est très années 80 pour
6: c'est
7: le coup.
6: Les quand on était môme, on adorait ça. Hein.
7: Et il y a d'autres portes aussi qui sont belles. Les portes avec les boules qui pendent, là, tu sais, qu'on voit beaucoup dans le sud.
6: C'est pas des portes, Sandy. C'est des gens.
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nostalgie au bureau, en voiture, en vacances, partout. Voici Leslie Sebastian Charles, son vrai nom. Ou alors Billy Ocean, évidemment on le connaît mieux sous le nom de Billy Ocean. Il est toujours en tournée en Angleterre, mais toujours sur scène. Respect.

Nostalgie, vous êtes au cœur d'une demi-heure non-stop avec tous les tubes 80 que vous adorez. Voici une des plus belles chansons de Balavoine, l'engagé Daniel Balavoine, qui dénonce les conditions des femmes dans le monde pour la femme veuve qui s'éveille sur Nostalgie.

0: Mad Max avec la musique de Tina Turner.
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0: Nostalgie. Et bienvenue dans ce blind test de l'été. Salut Quentin.
2: Salut Guillaume.
0: Alors, qu'est-ce que nous avons en jeu ce matin pour ce blind test ?
2: Eh bien, aujourd'hui, on va jouer pour l'incontournable de cet été. Hein. C'est évidemment le ventilateur de poche.
0: On va se rafraîchir peut-être avec Florence. Bonjour Florence.
3: Bonjour Guillaume.
0: Bon, comment allez-vous Florence ?
3: Très bien.
0: Vous êtes en vacances bientôt, la semaine prochaine. Hein.
3: C'est ça.
0: Et vous êtes buraliste à Limoges.
3: Oui.
0: Très bien. Il y a longtemps que je ne suis pas rentré dans un bureau de tabac. J'ai arrêté de fumer depuis longtemps. Mais de temps en temps, je rentre pour les petits jeux à gratter.
3: Voilà. Ben voilà, oui.
0: Voilà. Alors, Florence, vous connaissez le principe du blind test. Évidemment, je vais vous passer un extrait. Vous me donnez juste l'interprète. Mm-hmm. Un interprète belge aujourd'hui. Je vous aide un petit peu.
3: Ouais.
0: Attention. Pas évident, mais on ne sait jamais. Je pense que vous pouvez l'avoir.
3: D'accord.
0: Concentration.

0: Clairefontaine, je
1: connais. Comment?
2: Presque.
1: Ouais. Vous m'avez dit.
0: Clairefontaine.
1: Clairefontaine, oui, Philippe Lafontaine, allez, oui.
3: Oui, allez, ça passe.
1: Oui.
0: Bravo. Ça, ah, c'est hyper gentil.
1: Philippe
0: Lafontaine.
1: J'avais
0: reconnu la chanson, mais...
1: Eh ben oui, Philippe Lafontaine, notre ami belge avec cœur de loup. Bravo, vous offre ce ventilateur de poche que vous allez bientôt recevoir à la maison directement.
0: D'accord, mais c'est super gentil. Merci beaucoup.
1: On vous embrasse, Florence.
0: Pour les vacances, c'est génial.
1: Ouais,
0: merci, hein.
1: Tout à fait.
0: Vous aussi.
1: Gros bisous. Merci d'écouter Nostalgie. Au revoir. Au revoir, Florence. Vous aussi, jouez avec nous demain, 8h50 et 11h50, évidemment, pour ce blind test de l'été. Ne manquez pas Florent Pagny dans un instant. Yassi Queen qui se prépare. Et évidemment, après les infos de midi, c'est l'instant Johnny.
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17: Merci d'écouter Nostalgie. Il est midi. Et voici vos infos avec Romain Brouillaz. Bonjour Romain.
18: Bonjour Guillaume, bonjour à toutes et à tous. Une édition, une nouvelle fois, largement consacrée aux incendies en Gironde, mais aussi en Côte d'Or et dans le Var. Et la vigilance reste de mise en raison des fortes chaleurs. 21 départements sont en alerte orange canicule aujourd'hui. À la une, donc, les incendies, une troisième nuit calme sur le front du méga-feu en Gironde, 42 000 hectares ravagés, on le rappelle. Le feu est toujours stabilisé, nous tenons le bon bout, a indiqué ce matin à la préfète de Gironde, la préfecture qui a d'ailleurs autorisé 84 000 nouvelles personnes à rentrer immédiatement chez elle. La 63 sera également rouverte à la circulation en début d'après-midi. En revanche, circulation toujours interrompue côté rail au sud de Bordeaux, TGV comme TER, et ce sera le cas jusqu'à dimanche. Le dispositif exceptionnel de report ou annulation sans frais est prolongé jusqu'au 4 août prochain. Enfin, une bonne nouvelle pour les sapeurs-pompiers sur place. Elle concerne la météo moins chaude et nettement plus favorable. Des incendies également ailleurs en France, en Côte d'Or notamment, un feu contenu mais pas encore fixé qui a parcouru à plus de 140 hectares. 200 sapeurs-pompiers sont toujours mobilisés. Deux zones de vigilance sont particulièrement scrutées. Dans le Var, l'incendie qui s'est déclaré hier à Brignoles est désormais maîtrisé. 130 hectares sont partis en fumée. Dans ces conditions, les pompiers sont évidemment en première ligne, mais les agents de l'Office national des forêts ont également un rôle à jouer. Je vous propose d'écouter Pierre Demangea, directeur de l'ONF Andromardèche.
0: Pendant le feu, en appui des pompiers justement, on va leur apporter notre expertise sur le terrain, la connaissance du terrain, la connaissance des accès pour les aider à guider les moyens de secours. Donc on va être amené à faire des reconnaissances de terrain avec eux pour guider les colonnes de pompiers dans les endroits où ils ont choisi de s'installer pour lutter contre le feu. Et on va aussi leur apporter notre expertise sur la connaissance de la végétation. La végétation, quelle va être sa réaction au feu, et donc pour proposer ou aider à prendre des décisions sur les actions de prévention par rapport à la végétation que l'on connaît dans les massifs.
18: Des propos recueillis par Hélène Margaron. Notez que 21 départements du centre-est et du sud-est du pays sont concernés par une vigilance orange canicule déclenchée par Météo France. Alerte levée en revanche pour la Gironde et les Landes depuis ce matin. Et puis on termine avec un mot d'économie. Le PIB de la France a augmenté de 0,2% au deuxième trimestre 2026 selon une estimation de l'INSEE publiée ce matin. Croissance tirée notamment par les exportations et la consommation des ménages légèrement à la hausse.
17: Et voici votre météo.
18: Et un temps largement ensoleillé au programme cet après-midi pour la grande majorité du territoire, excepté pour le nord-est qui restera sous les averses et les orages jusqu'en fin de journée. Vigilance canicule, on vous le rappelle, pour 21 départements de l'est du pays aujourd'hui. Et justement, côté Mercure, 23 degrés attendus cet après-midi du côté de Cherbourg, 29 à Lille et Perpignan, 30 à Paris, 31 à Bordeaux, 35 à Strasbourg, 36 à Lyon et à Valence pour les maximales.
17: Allez, bon début d'après-midi avec Nostalgie. Ça commence très très bien, évidemment, avec, comme tous les jours, l'instant Johnny qu'on adore. La musique que j'aime maintenant.
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Toute la musique que j'aime, elle vient de là, elle vient du blues. Les mots ne sont jamais les mêmes pour exprimer ce qu'est le blues. J'y mets mes joies, j'y mets mes peines, et tout ça, ça

0: Nostalgie, je ne sais pas si ça fait de nous des héros, mais en tout cas, restez avec nous sur les réseaux sociaux, par exemple, comme Séverine, qui nous envoie de beaux messages de Dinard. Salut la Bretagne, passez de bonnes vacances. Merci à tous pour vos messages. On continue, j'ai apporté plein de bons disques de chez moi pour vous.
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0: Une nouvelle demi-heure non-stop avec Téléphone, donc avec Womack and Womack ou encore Jean-Jacques Goldman. Tout de suite.
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Nostalgie, on continue avec les tubes énormes des années 80. Jeopardy maintenant avec Greg King Band. Greg King qui a percé, comme on dit aujourd'hui, grâce à un radio crochet. Il avait 17 ans à l'époque, il a gagné le concours et sa carrière s'est envolée, c'est mérité. Voici Jeopardy sur Nostalgie.

Allez, tous ensemble, les bras en l'air, et puis on est en connexion aujourd'hui. Je vous rappelle que c'est la journée internationale de l'amitié. Donc les amis, profitez-en, c'est de la bonne musique, montez le son de Nostalgie. Si Pascal Obispo est tombé pour

0: Merci Princesse Vanessa.
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0: Tous les tubes 80, Kiss I Was Made for Loving You qui arrive, et aussi Gilbert Montagné pour vous, encore Jimmy Somerville. Bon après-midi avec Nostalgie.
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20: Nostalgie 13h, les infos, Romain Bruyas. Bonjour Romain.
21: Bonjour Patrick, bonjour à toutes et à tous. Les incendies une nouvelle fois à la une. Aujourd'hui, 26 feux sont en cours en France, annonce faite ce matin par par le ministre de l'Intérieur, Laurent Nunez, qui appelle à ne pas baisser la garde malgré une amélioration, notamment sur le front du méga-feu en Gironde. Le département, comme les Landes, n'est plus concerné par la vigilance orange de Météo France. La météo est donc plus favorable aux 3300 sapeurs-pompiers toujours mobilisés sur place. Et dans ce contexte, plus de 80 000 personnes ont été autorisées par la préfecture de Gironde à rentrer chez elles. Circulation rouverte également sur la 63 dès 14h. Elle restera coupée. En revanche, côté rail, TGV et TER au sud de Bordeaux jusqu'à dimanche, le dispositif exceptionnel de report ou d'annulation sans frais est prolongé jusqu'au 4 août prochain. Des feux également ailleurs en France. C'est le cas notamment en Côte d'Or, aux portes des grands crus de Bourgogne. Feux contenus, mais pas encore maîtrisés. Plus de 140 hectares sont partis en fumée depuis hier à midi. 200 sapeurs-pompiers sont sur place. En revanche, bonne nouvelle, dans le Var, l'incendie de Brignoles est désormais maîtrisé. À l'étranger, une nouvelle nuit de frappes américaines en Iran, des attaques contre des dizaines de cibles en riposte au lancement la veille de multiples missiles balistiques iraniens, indique Washington ce matin. Et puis aujourd'hui, l'humanité a officiellement consommé tout ce que la Terre est capable de régénérer en un an, un jour symbolique déterminé par l'ONG Global Footprint Network, qui montre que les hommes consomment plus que ce que leur planète est capable de produire.
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21: Et 21 départements de l'Est concernés par l'alerte orange canicule. On vous le disait, globalement un temps ensoleillé cet après-midi, sauf pour le nord-est, sous les orages. Côté Mercure, à 23 degrés attendus à Cherbourg, 30 à Paris, 33 à Dijon, 35 à Strasbourg, 36 à Lyon pour la maximale.
20: Merci Romain, vous étiez parfait. Bonjour, bienvenue, bon après-midi avec Nostalgie. Grosse programmation pour vous accueillir. Le groupe Kiss, Michel Polnareff et Jimmy Somerville tout de suite.
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2: Bienvenue sur Nostalgie. Bon après-midi. Comment ça va aujourd'hui? Ça va vous rapprocher des vacances? Ah, vous aimez cette sensation là, plus que 24 heures, 48 heures, et vous serez à la plage. Stéphane Echer pour vous accueillir. Dépêche Mode également, un gros tube de Dépêche Mode, Personal Jesus, dans la prochaine demi-heure de musique non-stop. Alors lâchez prise en vacances, mais quand même pas trop. Hein. 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
2: Non-stop. Oh, j'adore. Foreigner, que je partage avec vous. Et Étienne Dao, le premier jour du reste de ta vie.
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Et merci d'écouter Nostalgie partout en France. Quand on vous dit Nostalgie, tous les tubes 80, bah c'est pas un effet de style, hein. C'est qu'on le fait, vous voyez. Et cette demi-heure de musique non-stop dans laquelle vous vous trouvez là actuellement assigne tous ces tubes 80. Bill Baxter, Miami Sound Machine avec Conga, ça j'adore. Et là, bah, c'est le trésor, hein. C'est Michel Berger. Il n'y a pas de honte sur Nostalgie. Bon après-midi.

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11: Et quand vous êtes au boulot l'après-midi, franchement, nostalgie, il n'y a pas mieux. Hein. Le temps passe tellement plus vite avec Phil Collins, Félix Gray et Daniel Balavoine.
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0: Bon après-midi, bon milieu de semaine. On est plus proche de la fin que du milieu d'ailleurs. Avec Nostalgie, quelle programmation exceptionnelle. Tous les tubes 80 que j'ai pour vous là. Lionel Richie, All Night Long, Indochine, Canary Bay. Pour ce 30 juillet, bonne fête aux Juliettes aujourd'hui. J'en connais une Juliette, mais elle ne me connaît pas. Je suis amoureux d'elle, mais en secret.
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0: Et j'ai aussi la BO de la Boom avec Coke de Box et Your Eyes. Sur Nostalgie, profitez.
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Je suis sûr que vous êtes encore amoureux de Sophie Marceau. Pensez bien, je vous connais bien. La BO de la Boom, Cook the Books, sur Nostalgie, Your Eyes. Très bel après-midi.

0: Nostalgie de la musique, toujours la musique, encore la musique, ça ne s'arrête jamais. Nostalgie. Et c'est bien pour ça que Michel m'a laissé un message et il me dit je suis du matin et je rentre à la maison, je vais vous écouter cet après-midi. Merci Mimi. Kim Wilde pour vous, Jean-Pierre Madère et les Fan Young Cannibals, Johnny Come Home, sur Nostalgie. 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
17: Hey, je me vois encore acheter le vinyle. Hein. Le vinyle de Kim Wilde, Kids in America. Je le partage avec vous sur Nostalgie maintenant, 15h.

Ils vous font beaucoup de bien, hein, tous ces tubes 80. Ah, tiens, j'en ai un gros là qui arrive là. Bandolero, Paris Latino, ça vous va? Bah, tapez là. Allez, on l'écoute dans la demi-heure non-stop sur Nostalgie.

0: Merci d'écouter Nostalgie, bon après-midi, merci pour vos messages. Et à l'instant là, Mickaël qui me dit oh, la programmation, c'est super. Mais merci à vous, Mickaël. Je lui mets un pouce quand même sur Facebook. Merci de votre fidélité, Jean-Jacques Goldman, dans ma sélection Sparks également. Et puis je m'arrête quand même deux secondes sur votre programme Nostalgie tous les soirs dès 20h. 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
0: Ah là, c'est le Graal. Dans cette demi-heure de musique non-stop, Eagles et Hotel California sur Nostalgie.
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Et merci d'écouter Nostalgie, là où vous êtes 3h30 déjà. On peut pas faire plus tube 80 que celui-ci. En 1981, tout rond. Et on peut pas faire plus british également. Sparks, When I'm With You, dans cette demi-heure de musique non-stop.

très bon milieu de semaine avec Nostalgie. Ça va, ça se passe bien le boulot? Vous êtes efficace, vous êtes efficient? Vos après-midi sont généreuses avec tous les tubes 80 que j'ai pour vous là. Laurent Voulzy, Eight Wonder et Marc Lavoine. C'est la vie dans cette demi-heure non-stop.

J'ai le titre qui va bien là, dans la prochaine demi-heure de musique non-stop, on est raccord hein, sur Nostalgie. Élégance, vacances, j'oublie tout, hein, ça vous parle hein.

0: super après-midi avec tous ces tubes 80, là, Michael Jackson, France Gall et même Madonna, La Isla Bonita. Merci à Laure pour son message et à Perpignan, les serveuses, voilà, elle fait la saison, courage.
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0: Et pour votre fin d'après-midi, milieu fin d'après-midi, je fais claquer Michael Jackson, la petite. Et France Gall, juste après, vous écoutez Nostalgie, bravo, 16h.
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0: divas, Philippe Cataldo, les divas du dancing, c'est le vôtre aussi, j'en étais sûr. Et puis je vous ai mis de côté une jolie pépite, hein, avec Bon Jovi, ça aussi ça arrive très vite, c'est la journée de l'amitié. Les amis qui sont un peu notre famille, hein, par moment, il faut dire les choses comme elles sont. Alors bipez vos amis aujourd'hui pour ce 30 juillet.
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0: Et le patron qui arrive là, Johnny Hallyday. Et l'envie sur Nostalgie.
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Et vous êtes là au boulot, hein, attablé à votre bureau, avec votre PC. Je sais comment vous fonctionnez. Hein. Et puis vous avez mis discrètement nostalgie.fr pour écouter tous les tubes 80. Eh ben vous avez eu raison, Bon Jovi, là, c'est la pépite que j'ai pour vous dans cette demi-heure de musique non-stop suivie de Johnny Hallyday, L'Envie et Mel Brooks sur Nostalgie.

Allez, un petit coup d'œil sur l'horloge. 5h moins 20, vous avez vu comme le temps file. Hein. C'est une fusée, hein, le temps. Avec tous ces tubes 80, là. Et il est bon, celui-ci, là. Mel Brooks. It's good to be the king. Jean-Louis Aubert arrive juste après. Temps à nouveau, au cœur de cette demi-heure non-stop sur Nostalgie.

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0: Et la musique ne s'arrête jamais. Donc, in fine, les tubes 80 ne s'arrêtent jamais. Sandra, Kate Bush qui arrive. Kate Bush, dont c'est l'anniversaire aujourd'hui. Bon anniversaire, Kate Bush. Status Quo également. Vous voulez Break Machine, bah, Eddie Buisson a ça également pour vous. Allez, Eddie Buisson, dans un instant, sur Nostalgie.
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0: Nostalgie, il est 17h. L'heure des infos, Romain Brouillas. Bonsoir Romain.
13: Bonsoir Eddy, bonsoir à toutes et à tous. Édition largement consacrée aux incendies en cours en France avec une météo favorable pour les sapeurs-pompiers sur le front du méga-feu en Gironde. Le département comme les Landes qui a quitté l'alerte orange canicule de Météo France ce matin. Et malgré les améliorations, le ministre de l'Intérieur appelle à ne pas baisser la garde. Aujourd'hui, à plus de 80 000 personnes ont été autorisées à rentrer chez elles par la préfecture. Dans le même temps, La 63 a été rouverte à la circulation cet après-midi. Circulation toujours coupée en revanche au sud de Bordeaux sur les lignes TGV et TER. Le dispositif exceptionnel de report ou d'annulation sans frais est prolongé par la SNCF jusqu'au 4 août prochain. Toujours concernant les incendies, les sapeurs-pompiers également à pied d'œuvre en Côte d'Or. Le feu a parcouru 150 hectares aux portes des Grands Crus de Bourgogne. 150 soldats du feu sont mobilisés sur place. Bonne nouvelle enfin du côté du Var. Le feu déclenché à Brignoles hier est désormais maîtrisé par les sapeurs-pompiers après avoir brûlé 130 hectares. Et puis un mot de sport, un mot d'escrime avec la médaille d'or de l'équipe de France de sabre aux mondiaux de Hong Kong et la victoire de prestige face aux champions olympiques en titre. La Corée du Sud, 45-31, c'est le premier titre mondial par équipe depuis 2006 pour l'équipe de France.
14: Et on poursuit avec la météo.
13: Les 21 départements seront toujours concernés par l'alerte orange canicule de Météo France. Demain, de la Saône-et-Loire jusqu'à la Corse. Toujours ces fortes chaleurs, notamment sur le quart sud-est du pays, avec un mercure qui frôlera les 40 degrés par endroit. Des fortes chaleurs qui devraient être accompagnées également d'orages, notamment sur le centre-est. Ce sera largement plus respirable sur la moitié ouest du pays.
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13: Et peu de perturbations à signaler à 17h02. En revanche, dans le sud-ouest, on vous le disait, la 63 de nouveau rouverte à la circulation depuis 14h dans les deux sens pour les liaisons Bordeaux-Arcachon et Bordeaux-Bayonne.
14: Merci Romain, à tout à l'heure. On vous retrouve à 18h. Et là, on retrouve tous les tubes 80. Merci d'avoir choisi Nostalgie. Voici Daniel Balavoine, Kate Bush et Sandra.
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C'est son anniversaire aujourd'hui. Joyeux anniversaire, Kate Bush. Merci à vous d'avoir choisi Nostalgie. Status Quo, Jackie Quartz. Dans la prochaine demi-heure non-stop et un extrait du nouvel album de Gilbert Montagnier sur Nostalgie.

0: Nostalgie, bon jeudi.
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0: La journée se termine avec du sable dans les chaussures. Vous avez passé la journée à la plage. Quel plaisir, l'eau est bonne. 27 degrés à Bandol, 28 même en Corse à Lille-Rousse. Journée vacances, journée travail peut-être aussi. Et à bientôt 17h20. Bon, on se retrouve tous sur Nostalgie. Dit Buisson, je vous ai préparé la playlist qui va bien, hein, c'est vrai. Pour préparer une bonne soirée, on va commencer tiens avec une nouvelle demi-heure non-stop.
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0: On va croiser Billy Joel à suivre aussi Mylène Farmer et Alphaville sur Nostalgie.
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Le nouvel album de Mylène Farmer est prêt, il sortira fin octobre. Nostalgie pour une fin d'après-midi au top. Vous allez chanter dans la voiture ce soir. Jackie Quartz, Break Machine et De Palma sur Nostalgie dans cette demi-heure.

Vous allumez la radio, c'est Nostalgie, bienvenue, bel été et bon festival. Julien Clerc sera celui de Sainte-Anne-d'Auray dans le Morbihan. Ce sera le 23 août. Julien Clerc, la fille au Banilon, après Status Quo dans cette demi-heure.

0: On est bien tous ensemble à Nostalgie pour vous accompagner en vacances. Alors pour les vacances, vous pouvez choisir la location d'appartement, le camping, l'hôtel. Mais ce qu'on préfère, c'est aller visiter la famille et les amis. C'est l'hébergement que vous classez en première position. On squatte un peu, oui, mais on partage les frais quand même. Nostalgie, allez, on va partager la musique qu'on aime. Il y en a plein qui arrivent là, des très très bons tubes. Jeanne Masse, Indochine et les Simple Minds. 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
0: Nostalgie 18h. Romain Brouillasse pour les infos. Bonsoir Romain.
19: Bonsoir Eddy, bonsoir à toutes et à tous. L'incendie en Côte d'Or fixé, annonce faite par la préfecture il y a quelques minutes. Il s'était déclenché hier, avait parcouru 150 hectares. Plus d'une centaine de sapeurs-pompiers étaient sur place encore aujourd'hui, appuyés par des renforts aériens. Deux d'entre eux ont été légèrement blessés. Aucune habitation n'a été touchée. Situation favorable également en Gironde, où le méga-feu a été stabilisé. Les sapeurs-pompiers aidés par une météo plutôt clémente aujourd'hui, et malgré les amélioration. Le ministre de l'Intérieur, Laurent Nunez, appelle à ne pas baisser la garde. Aujourd'hui, plus de 80 000 personnes ont été autorisées à rentrer chez elles par la préfecture de Gironde. Dans ce contexte, 5 millions de masques FFP2 livrés en pharmacie en Gironde pour protéger donc les habitants exposés aux fumées de ce méga-feu, annonce faite par la ministre de la Santé. Aujourd'hui, autre annonce, la livraison de plus de 30 000 climatiseurs au sein des établissements de santé un peu partout en France. Et puis aujourd'hui, l'humanité a officiellement consommé tout ce que la Terre est capable de régénérer en un an, jour symbolique déterminé par l'ONG Global Footprint Network, qui montre que les hommes consomment plus que ce que leur planète est capable de produire.
0: 18h de la météo.
19: Et 21 départements toujours concernés par l'alerte orange canicule. Demain, de la Saône-et-Loire jusqu'à la Corse. Toujours ces fortes chaleurs également sur le quart sud-est du pays, avec un mercure qui frôlera les 40 degrés par endroit. Des fortes chaleurs qui devraient être accompagnées également d'orages, notamment sur le centre-est. Ce sera largement plus respirable sur la moitié ouest du pays.
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19: Et ça coince en région parisienne sur la 86, notamment quelques ralentissements à signaler entre Noisy-le-Sec et Nogent-sur-Marne dans les deux sens de circulation. Même chose sur le périphérique entre Bagnolet et Porte d'Italie. Sur le reste du pays, c'est plutôt fluide en ce moment.
0: Merci Romain, vous repassez nous voir tout à l'heure.
19: Yes.
0: Efficace, retour de l'info à 19h pour le moment. Retour de vos tubes préférés, Nostalgie, on démarre la soirée avec Jeanne Mas, Francis Cabrel et Baltimore.
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0: poursuit ce jeudi ensemble sur Nostalgie.
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0: 18h16, ouais, c'est le bon moment pour aller faire un tour à la plage. Il fait encore beau, c'est plus calme, on a de la place pour poser la serviette et pour jouer aux raquettes. Raquettes, frisbee, on a le retour d'un jeu des années 80 sur la plage aussi cette année. Alors, j'ai pas vu encore, c'est le Jocari qui redevient à la mode. Moi, j'ai les tubes des années 80 et je voulais passer en Nostalgie.
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0: Une demi-heure non-stop avec les Simple Minds, avec France Gall et les Weather Girls.

0: J'ai fait une séance de spiritisme un jour avec des amis et on avait mis des verres sur la
1: table. C'était spiritueux.

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tout à l'heure. Bonjour à Charlie et Camille qui reviennent de la plage. Ils sont à 7, quelques courses et puis ça part en barbecue ce soir. Parfait, bon programme ça sur Nostalgie aussi. Bon programme, une demi-heure non-stop. Les Simple Minds qui arrivent et Indochine maintenant.

La musique qui rythme vos soirées à 20h. Tous les soirs, on passe les tubes pour faire la fête. C'est Nostalgie Party, 20h, minuit. Moi, je vous passe Bellini maintenant. Samba de Janeiro et Jean-Jacques Goldman sur Nostalgie.

0: Un bon été, c'est ce que je vous souhaite avec Nostalgie. Cet été, tiens, vous allez peut-être regarder passer le Tour de France Femmes. Il partira de Lausanne samedi. Il passera entre autres par Dijon, Mâcon, Montbrison. L'arrivée se fera à Nice le 9 août. Et nous, on poursuit la soirée ensemble. Nostalgie apéro à 19h avec Donna Summer, avec Image. Stevie Wonder aussi sur Nostalgie.
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10: Nostalgie, il est 19h. Les infos avec Romain Bruyas. Bonsoir Romain.
11: Bonsoir Eddy, bonsoir à toutes et à tous. Des nouvelles rassurantes en ce qui concerne les incendies en Gironde et en Côte d'Or. Le feu en Bourgogne a été fixé, annonce faite dans l'après-midi par la préfecture. L'incendie avait parcouru 150 hectares. Deux sapeurs-pompiers ont été blessés légèrement. Concernant le méga-feu en Gironde, la nuit dernière a été maîtrisé. Selon la préfète du département, plus de 140 000 personnes ont pu rentrer chez elles aujourd'hui. Il reste tout de même deux points actifs, le sud de Lacanau et la presqu'île du Cap Ferré. Les sapeurs-pompiers aidés par une météo plutôt favorable. Aujourd'hui, la température est retombée. L'autoroute A63 notamment a pu rouvrir à la circulation en début d'après-midi. Les lignes TGV et TER au sud de Bordeaux, elles, resteront fermées. Elles devraient reprendre dans le week-end, indique la préfète de Gironde, qui a considéré ce jeudi comme la première journée un peu optimiste depuis le début de l'incendie. Et puis on termine avec un mot de sport, un mot d'escrime avec la médaille d'or de l'équipe de France de sabre aux Mondiaux de Hong Kong. Victoire de prestige face aux champions olympiques en titre, la Corée du Sud, 45-31, score final. C'est le premier titre mondial par équipe pour l'équipe de France depuis 2006.
10: Le temps, Romain.
11: Et toujours ces fortes chaleurs demain au programme. Toujours 21 départements en alerte orange canicule, du territoire de Belfort jusqu'en Corse, avec un mercure qui frôlera les 40 degrés par endroit. Des fortes chaleurs qui devraient être accompagnées également d'orages, notamment sur le centre-est. Ce sera largement plus respirable sur la moitié ouest du pays.
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11: Et en région parisienne, toujours ce périphérique saturé, notamment sur la partie sud. Un accident également sur la 86 à noter à hauteur de Créteil en direction de Nogent-sur-Marne. Et puis à noter également dans le sud-ouest, on vous le disait, la réouverture de l'autoroute A63 depuis 14h dans les deux sens de circulation pour les liaisons Bordeaux-Arcachon et Bordeaux-Bayonne.
10: Merci Romain, à demain.
11: À demain.
10: Allez, on se détend, ça démarre maintenant. Nostalgie, apéro avec Spendo Ballet, Véronique Sanson et Donna Summer. Maintenant, très bon début de soirée avec Nostalgie.
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La soirée commence avec Nostalgie, c'est un plaisir de vous accompagner avec Nostalgie Apéro. Je vous dévoile un tout petit peu ce qui arrive. Tavares, Caroline Loeb, ce sera tout à l'heure dans la prochaine demi-heure non-stop. Et puis je vous ai aussi apporté ce slow incroyable qui sort en 86. Il est signé Spendo Ballet, un groupe britannique, un groupe de New Wave. Spendo Ballet qu'on écoute maintenant dans Nostalgie Apéro. Bonne soirée.

0: c'est Nostalgie, bienvenue.
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0: Et merci de nous avoir choisi, Eddy Buisson. Je vous accueille dans Nostalgie Apéro. Vous savez, c'est ce petit moment qui va bien en fin de journée. On rentre de la plage, on rentre du travail, on se pose, on se détend. C'est ça l'apéro nostalgie. Si vous voulez appeler quelques amis pour trinquer avec modération, bah c'est bien aussi. Vous laissez la radio allumée. Programmation bien bien cool qui arrive. Je vous ai apporté une pépite de la toute fin des années 80. D'ailleurs, ça sonnait presque déjà comme les années 90. Lisa Stanfield dans un instant à venir aussi. Stevie Wonder et Mylène Farmer sur Nostalgie.
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Nostalgie, bonne soirée, vous préparez les cocktails, le barbecue, les petits piments farcis achetés ce matin sur le marché. Ah, elle est canon votre apéro. Nostalgie apéro pour bien démarrer la soirée. Salut Asma à Tours, bonjour à Sandrine à Lons-le-Saunier, merci pour vos messages. Si Sex and Sun sur Nostalgie, ce sera juste après Stevie Wonder et Sir Duke.

Nostalgie Apéro, bonne musique pour vous accompagner sur la terrasse, dans le jardin, sur la plage. Profitez, hein, demain des orages sont prévus en région Auvergne-Rhône-Alpes et un peu autour de la Méditerranée aussi. Bonne soirée, en vacances ou à la maison, on partage les tubes qui font plaisir. C'est Corinne Aix-en-Provence qui voulait écouter de la funk. Eh bien, banco, tube disco-funk de Tavares maintenant. Nostalgie avec aussi Caroline Loeb qui arrive avant 20h.

0: What? Caroline Lhomme, Nostalgie Apéro tous les soirs.
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0: Entre 19h et 20h, on se détend, Nostalgie Apéro. On remet ça demain pour la fin de la semaine. Et puis là, on va faire la fête avec Guillaume Caillot. C'est Nostalgie Party.
3: Oui, salut Eddy. Bah, effectivement, voilà, j'ai été réquisitionné. Moi, j'étais tranquille dans l'open space avec Nostalgie Apéro. Je profitais à deux doigts de couper des noix de coco là.
0: Ah ouais, ouais. Noix de coco, fruit de la passion.
3: Ouais.
0: On sent venir le truc.
3: Un petit peu.
0: Il y a moyen.
3: Et bah, on se le fera avant 21h sur Nostalgie. Ok. Et puis il y aura aussi WAM, les négresses vertes, tout plein de tubes pour faire la fête.
0: Ça va être bien. Bonne soirée.
3: Merci.
0: Et à demain sur Nostalgie.
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10: Nostalgie 20h en direct, partout où vous voulez, au boulot pour certains, en voiture, à la maison. Et bien comme un point de rassemblement géant, voilà, avec tous ces tubes qui sont bons l'été, qui sont bons la fête. Bienvenue à vous. C'est Nostalgie Party, j'ai ramené que du bon. MC Hammer, la négresse verte et WAM maintenant.
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0: Bonne soirée avec Nostalgie.
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0: Tellement de musique ce soir dans Nostalgie Party pour chanter à fond avec Gold, Cassian et Sunshine Band. Il y aura Zouk Machine aussi, le morceau qui m'avait donné envie de faire de la basse à l'époque. Ouais. C'est ça que je voulais vous offrir avec ce tube. Je veux qu'on le redécouvre ensemble parce qu'on s'en rend pas vraiment compte quand on écoute comme ça là en fond, on chante la mélodie de voix. Mais ce qui fait toute la différence sur ce tube, c'est la ligne de basse. Vous allez voir quand je vous le passe, faites-y attention. Ah, je suis content. Vous allez l'écouter avec une nouvelle oreille ce tube. J'ai ramené aussi Jimmy Cliff, Léopold Norrez-vous, un super tube hyper funky de Chico aussi sur Nostalgie. La musique continue. Bonne soirée. Merci d'être là.
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faire les fous avec ce tube qui est tellement cool. Cassian de Sunshine Band qui nous parle des problématiques de l'époque. Hein. On avait dans les années 80 un mec qui va dans un nightclub pour trouver une fille avec qui danser. Et ce qui se passe après, je jette un voile de pudeur dessus. Cassian de Sunshine Band sur Nostalgie.

0: bienvenue sur Nostalgie. Avec Paula Abdul, très vite. Qu'est-ce que j'aime cet artiste, avec une carrière qui s'est jouée à rien. À la base, elle est pas du tout dans la musique. Cheerleader des Lakers de Los Angeles, équipe de basket. Et elle est aussi chorégraphe et danseuse pour les clips de Janet Jackson. Notamment, elle bosse aussi avec les ZZ Top, avec Duran Duran. Et un jour, une chanson est écrite pour une autre artiste qui doit faire un album. Mais en fait, le label laisse tomber cet artiste. Mais les mecs qui ont écrit la chanson, ils se retrouvent avec une chanson sur les bras. Ils disent, mais les gars, et nous, qu'est-ce qu'on fait avec? Et c'est là que Paula Abdul, elle se glisse et qu'elle dit, moi, je veux bien une chanson. Et ça a donné ce tube de dingue. On va l'écouter ensemble sur Nostalgie Straight Up. Qu'est-ce qu'il est bon. C'est la suite. C'est Nostalgie partie en direct jusqu'à minuit. Il y aura aussi Evelyne Thomas et Gilbert Montagnier. Très vite.
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2: Et là, attention, hein, nostalgie en vigilance rouge au claquage de cordes vocales. Donc on prépare les cuillères de miel parce que ça va chanter vraiment très très fort avec Philippe Russo, Magie Noire. Ça se chante qu'avec une voix très très aiguë. Il y aura aussi Evelyne Thomas et voici Paula Abdul sur Nostalgie.
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0: Nostalgie avec là un grand clin d'œil pour vous.
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0: Ah ben vous êtes des génies, hein, je vous le dis. Avant qu'on écoute ensemble Ottawa, j'ai prévu Gloria Gaynor aussi. Quel tube de fou. On va l'écouter ensemble très vite pour enchaîner les dernières bornes. Vous êtes nombreux là sur la route. Jean-Louis de Montpellier vers l'Ardèche. Anaïs aussi de Châlons vers la Suisse. Pascal vers les Sables d'Olonne depuis chez vous au Havre. Ah, vous êtes tellement nombreux. Et je peux pas tous vous citer. Mais merci beaucoup pour tous les messages. Vous êtes nombreux à avoir anticipé cette journée de demain que Bison Futé a mis, hop là, tac, un petit coup de peinture rouge sur toute la France avec même un petit peu de noir par endroit. Et du coup, vous êtes nombreux à être partis en vacances aujourd'hui. Et bah, bonnes vacances à vous. Ça me fait plaisir de pouvoir vous le dire. Et si c'est pas encore le cas pour vous autres, vous en faites pas. Ça va arriver bientôt. Et ce sera tout comme sur Nostalgie. C'est Nostalgie parti. Jusqu'à minuit en direct, on fait la fête ensemble avec les Passadenas, Daniel Balavoine et Sandra. À très vite.
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4: Salut Thierry.
5: Salut Titi.
6: Bonjour Sandy, bonjour Philippe.
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6: Un petit peu.
4: Eh ben au revoir alors. Vous allez finir cette chanson du Roi Lion. Sans aucun souci. Philosophie à vous.
6: 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Les dessins animés, c'est il en faut peu pour être.
4: 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Bah ouais. 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Hein.
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Nostalgie sur les réseaux sociaux et votre message, hein, Philippe, saisonnier au Pradé. On vous écoute à la réception. Merci pour les tubes, vous êtes au top. Mais c'est vous qui êtes au top, mon Philippe, de nous écouter au boulot. Merci à tous. Hein. Je vous envoie tout plein de force et plein de tubes sur Nostalgie. Daniel Balavoine, Ottawa arrive et Gloria Gaynor.

Et alors celui-là, dès les premières secondes, on le reconnaît tout de suite, classique des années 80 sur Nostalgie. Dans les années 80, pour se faire plaisir, on faisait quoi? Eh ben, on allait en soirée, c'est tout comme sur Nostalgie, le plus grand club de France. Nostalgie partie avec tous ces tubes, Lio, Reggaera, Philippe.

0: bienvenue sur Nostalgie. Oh, je vous ai retrouvé une pépite, Snap, Rhythm is a Dancer. Ça vous dit peut-être rien comme ça, mais vous allez voir, c'est sûr, vous connaissez. Et c'est sûr que ça va vous ambiancer. C'est Nostalgie Party, tous ces tubes qui sont de bon la fête. Là, on les écoute ensemble maintenant. Il y aura aussi Image. Et voici De Barge.
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0: Mais qu'est-ce qui se passe ce soir sur Nostalgie, c'est fou.
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0: Avec les Jackson, Stravet, Tirossi, MP Paul, Moving On Up. Mais non, mais c'est complètement fou. Mais qu'est-ce qui se passe? Wow. Vous êtes tellement nombreux, Véronique à Paris, je pense à vous, Clarence à 7 aussi, Laurence à Gouenou à côté de Brest, et je peux pas tous vous citer, vous êtes tellement nombreux. Laurence, vous me dites c'est ma musique, ça c'est parce que vous êtes une fêtarde, Laurence. C'est Nostalgie Party avec tous ces tubes qui sont de bon l'été, qui sont de bon la fiesta, et c'est jeudi soir en direct, 30 juillet sur Nostalgie. Jeudi normalement c'est soir étudiante, donc là on y va à fond. Covarea arrive, Nuit d'amour, ça c'est énorme, il y aura aussi Ricassé et Niagara sur Nostalgie.
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vous plaire. On est en fin 70, période disco. Il y a un mec qui fait un film dessus, ça s'appelle Saturday Night, et il demande aux Bee Gees d'écrire un disque pour le film. Les Bee Gees disent « Ah, Saturday Night, c'est pas fou. Nous, on va l'appeler plutôt Night Fever, notre morceau. » Le mec a changé le titre du film. Saturday Night Fever. Le voici sur Nostalgie. Il y aura aussi Pilo Dangio.

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Et là, en direct, ça toque à la porte. Alors, je vous le dis, hein, il vaut mieux pas que vous ouvriez. La personne qui est derrière ce tube, c'est quelqu'un qui criait Adrienne sur un autre film. Et là, qui sortait de sa retraite pour mettre des patates à tout le monde. BO de Rocky 3, Survivor, Eye of the Tiger. Qu'est-ce que c'est bon ça, mais en version maxi sur Nostalgie. Vous l'avez peut-être jamais même entendu. Ça, c'est le genre de disque qu'on allait chiner chez les disquaires à l'époque. Et ben, je vous l'offre sur Nostalgie. Vous l'entendrez sur aucune autre radio que chez nous. C'est pour Nostalgie Party. J'ai prévu aussi Wong Chun, Pino D'Angio en mode Italie disco avec une belle grosse ligne de basse. Là, ça va faire du bien. C'est Nostalgie Party. Je suis avec vous en direct jusqu'à minuit. C'est Guillaume Caillot. Régalez-vous en voiture, chez vous, à la maison. Un petit fond musical, vous avez rien à faire. Je m'occupe de tout. Profitez-en. J'enchaîne les tubes pour vous.

0: Ouais, c'est les vacances, mais je vous fais les cours d'été sur Nostalgie. Avec cette équation à résoudre, quel est le dénominateur commun? Chéri, Murphy's Law, Paradisio, Cérone. Vous l'avez ou pas? Ça rend complètement fou. Ça donne envie de danser, ça sent bon l'été. C'est Nostalgie Party, avec vous en direct jusqu'à minuit, il est 11h.
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0: Hey, j'aime trop faire la fête avec vous sur Nostalgie.
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0: Alors on continue avec Miami Sound Machine. Il y aura aussi Aretha Franklin. J'ai prévu Kid Creole and the Coconuts aussi. Ça c'est trop bon. Ça c'est une vraie pépite. Vous l'entendez nulle part à la radio. Je vous l'offre sur Nostalgie. Et ce qui est cool, c'est qu'en plus, c'est Nostalgie party, le plus grand dance floor de France. Et c'est une fête à la demande. Vous venez quand vous voulez. Je serai toujours là pour vous. Il n'y a rien à faire. Faut juste profiter sur Nostalgie. Pas de contraintes. Vous venez juste vous éclater quand vous voulez. En voiture, au boulot aussi. Bon courage à vous pour certains. Chez vous, soirée jeu d'ailleurs. Chez vous, Mylène à Nancy avec Sky Joe, il est trop cool ce jeu. Eh bien éclatez-vous, je vous mets de la bonne musique en fond, il y aura aussi Spania, un super tube de Quincy Jones et Queen, très vite sur Nostalgie. Bonne soirée.
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Oh là là, eh, vous êtes tellement nombreux ce soir sur Nostalgie. Merci beaucoup d'être là, hein, tous. Je sais pas ce qui se passe là, mais elles sont incroyables, ces vacances. Et elles sont tellement encore plus cool avec vous sur Nostalgie. Quel plaisir de faire la fête ensemble, hein, entre passionnés de musique, avec ce genre de pépite là sur Nostalgie. Ça, c'est un morceau qu'on n'entend jamais à la radio. Alors qu'il est tellement chouette, il donne envie de bouger la tête là avec cette cymbale qui tape là. J'adore. J'avais envie de vous l'offrir sur Nostalgie, dans Nostalgie Party. Je vais voir si je peux pas vous retrouver aussi une petite pépite là de ces années 80 avec un synthé de zinzin. J'essaie de trouver une place, il y aura Rétafran.

Je vous ai parlé d'un tube avec des synthés qui sont de bons les années 80. Eh ben voilà, je l'ai rajouté sur Nostalgie. Ah, c'est du direct. J'avais trop envie de vous le passer celui-là. Freeze sur Nostalgie. Miami sur The Machine arrive aussi.

J'enchaîne la musique pour vous sans interruption sur Nostalgie parce qu'un tube peut changer un mood. Alors en voici plein, j'ai envie de vous rendre heureux. Il y aura Diana Ross et voici Cock Robin sur Nostalgie.

0: question sur Nostalgie. Vous n'avez pas sommeil ?
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0: Eh ben moi non plus. Comme on se retrouve à écouter du disco funk à minuit sur Nostalgie. Bon, il y en a qui peuvent pas dormir, hein. Je vous envoie tout plein de force sur la route notamment. On va écouter de la bonne musique ensemble sur Nostalgie. Ça continue à l'infini. Bon DM, chic et Chaka Khan tout de suite. Bonne nuit.
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